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Bonne fin d'année, tout le monde.

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À 7h, déjà passé d'une minute, avec Fip, voici le tempo d'un matin tranquille. Il faut dompter la vie par la douceur. C'est un des astérix du journal de Jules Renard. Et pourquoi pas l'astérix de votre jour pour commencer en douceur.

Vous aimeriez qu'il revienne, sachez l'attraper au vol. Souvenez-vous tout d'abord de son cri formidable qui ferait danser le boogie-woogie à n'importe quelle énergumène. Bip-bip, oui, le célèbre bip-bip. Des Looney Tunes a été inspiré par un oiseau bien réel. Le grand géo-coucou, aussi appelé Roadrunner en anglais. Cet oiseau terrestre est capable de courir jusqu'à 30 km/h. Parfait pour les artères parisiennes. C'est le sprinter redoutable dans le désert américain. Cependant, l'ironie est frappante. Dans la réalité, le coyote peut atteindre, lui, une vitesse de pointe d'environ 70 km/h, soit plus du double de celle du Correcaminos. Contrairement aux péripéties des dessins animés où Bip Bip échappe toujours à vil coyote dans la nature, le coyote a largement l'avantage en vitesse. Mais le géocoucou compense par son agilité, sa capacité à zigzaguer rapidement. Alors zigzag ou cavale ou boogie, pour l'attraper, votre chéri, faites comme Albert Ammons au piano sur FIP. Ses doigts filent, lui, qui fut tout d'abord chauffeur de taxi avant de former son propre groupe, les Rhythm Kings, à votre rythme royal donc.

C'est le poème de l'amour et de la mer d'Ernest Chausson qui gracieusement suit cette Jealousy à l'instant de Laura Mitch. Sélection FIP pour ce premier album de la saxophoniste, chanteuse et musicienne de terrain. L'éthique est une grotte née des émotions et des forces élémentaires, s'inspire de la pierre, de l'eau, de la foudre et du vent, voyageant à travers les temps profonds et dans les profondeurs obscures de la psyché à l'aube d'un nouvel âge sonore.

Léo vous emmène Brésil, terre de café. Opinard, terre musicale pour un thé à suivre sur FIP. Théine, caféine ne font qu'une en réalité. Découverte en 1827 par le chimiste Oudry, la caféine du thé a d'abord été appelée théine avant d'être reconnue en 1838 comme étant la même molécule que la caféine. Sécrétée par de nombreuses plantes comme système de défense contre les parasites, cet alcaloïde est présent dans environ 60 substances végétales comme le café, le thé, mais aussi le cola, le maté, le guarana et le cacao. La caféine doit ses vertus stimulantes à la structure moléculaire proche de l'adénosine. Bon appétit. Un neuromodulateur, effet bénéfique à dose modérée, néfaste à dose élevée. La caféine du matin, c'est comme toute passion, un peu, beaucoup, manantropo, ou juste une petite folie de fibre.

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Inventée dans les laboratoires de FIP, le charmant combi rose remonte dans le temps pour raconter aux enfants l'histoire des musiciens qui ont fait danser leurs parents et inspiré leurs idoles. Le convecteur temporel de la disco mobile n'utilise ni le plutonium ni la foudre, mais un savant tricotage de la musique par le duo conducteur Émilie Blom-Hitzinger et Alexandre Girard. Retour aux années 40 ce soir à 20h pour les débuts de Charles Aznavour, un podcast ensuite à écouter sans limite d'âge. Charles Aznavour qui savourait le temps de la bohème, le temps des toujours. Charles Aznavour, c'était hier encore qu'il se voyait déjà et que l'on écoute tout de suite.

été à la fin de ce mois de mai, on recevait les pensées irréelles de Robinson Coury avant la sortie de son album Transara en sélection FIP. Transara qui signifie un passage entre les mondes, une connexion entre différents espaces et états. Le jazz, voyage à travers la musique arabe, l'influence de sa formation classique, son attirance pour le chant et son désir de transformation. Concert de sortie le 4 juin, demain, à Paris, au 104, en coplateau avec Sarab. Très attentif au désordre de l'humanité, aux problématiques environnementales inquiétantes, voici un écrin musical pour se réconforter et garder espoir, comme ce titre.

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Découvrez-la sur scène, sa présence magnétique à la Philharmonie de Paris le 30 juin pour le festival Days Off et en live à FIP en direct ce soir pour une longueur d'avance comme un peu de miel dans votre black coffee.

Sway with us, sway with Phip, sway with Terry Gibbs qui pensait avoir pris sa retraite mais qui joue encore au Colorado en juillet sur les ondes de Phip. Phip qui fait les balances du mouvement, des bonnes ondes. Le meilleur sommeil d'ailleurs se fait dans un hamac. Le meilleur repos est celui qui s'en balance. Être bercé, s'éprouver, permet de mieux sommeiller en profondeur comme les bébés. So, sway.

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Autrice de plusieurs livres, Aja Monet prolonge en musique un travail d'écriture et un engagement politique au sein de la communauté afro-américaine initiée au milieu des années 2000 à New York. 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

Alléluia, so real sur les ondes de FIP à l'instant. Une vie trop courte, un paradis abîmé. Jeff Buckley, fugace, démultiplié, insaisissable. It's never over, le fait revenir, l'espace d'un souffle. Documentaire signé Amy Berg. Des images d'archives, souvent inédites, construisent un visage par éclat, mosaïque visuelle où la beauté se dilue. Le film, en refusant la linéarité, où l'exégèse musicologique expose l'impossibilité même de contenir Buckley dans le cadre du documentaire. Une tension continue entre grâce et disparition. L'aspect inédit du film émane des trois femmes centrales qui ont été mère et compagne. Séance prochaine le 18 juin au cinéma Le Cosmos à Fontenay-sous-Bois.

Qu'est-ce qui est doux, acidulé, légèrement sucré, très coloré, gorgé de soleil, tout à la fois frais et tropical, Sim, en extraction pure, à l'instant du nouvel album Nova Bossa du Carioca, Pedro Mizutani. Il y chante les contradictions de la jeunesse, inspiré des grandes figures majeures de sa terre natale, pour distiller son groove, sa saudade, contradiction de la jeunesse brésilienne actuelle, qui fera sûrement écho à d'autres, et qui peine parfois à trouver sa place dans un monde en surcharge d'informations. Nova Bossa, en sélection FIP, pour garder l'espoir.

Cette voix qui semble d'un autre temps sur FIP, Véronique Sanson ne s'est jamais arrêtée, non. Et sa voix colle aussi bien sur de la bossa nova, du funk ou bien du trip-hop. J'ai toujours vécu dans un monde d'hommes, en plein sourire, dans un non-dit. Celui qui a mangé la pomme, c'est pas une femme, Dieu me l'a dit. Enchantée par Véronique Sanson, découvrez-la en images, archives personnelles, inédites. Dans un film disponible sur France TV, raconté à la première personne, c'est un voyage introspectif au cœur de secrets, souvenirs d'une vie marquée par l'amour, la passion et une quête perpétuelle de liberté, fil conducteur de ses chansons. Une femme au contraste fort, Véronique Sanson.

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pas de clip, pas de single, pas de véritable refrain, pas de concert, très peu de promos. Certains ont pu prendre Laughing Stock pour un suicide commercial en 42 minutes chrono. Talk Talk, y a pas à dire, il aime coudre les morceaux, il se grise souvent au club jazz à FIP et il frise le paradis en développant certains de ses sujets fétiches. Mathieu Durand est l'auteur de l'ouvrage Talk Talk, Laughing Stock, consacré au mythique dernier album de Talk Talk que l'on écoutait à l'instant et paru en 91, considéré comme une œuvre fondatrice du post-rock et de l'ambiance moderne. Essai publié par Densité Éditions dans la collection Discogonie et sorti en avril dernier.

Stand High Patrol ne vient pas de loin. Un mélange breton inspiré et mélangé pour autant au niveau sonore avec leur 7e album Skanking and Jacking, les Dubadub Musketeers s'aventurent toujours plus loin. À écouter, prêt à danser, à la page Sélection FIP de Stand High Patrol. Et tout de suite, ce morceau extrait Too Much Noise.

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On réécoute sur FIP.fr le super concert d'un grand harmonisateur du réel, inspiré par le stand-up américain, mais également par les fameux ultra-scores. Christophe Chassol qui signe son retour avec Fenio, un cinquième élément que ce pédagogue fantasque est venu nous présenter en avant-première. Il sera en concert cet été, cet automne, au Folies Bergères à Paris et parmi les VIP de la grande famille de nos sélections de juin. Lol, Chassol que vous écoutez sur FIP.

Réputé maître dans l'art du sifflement qu'il a élevé au niveau orchestral, figure clé de la fin du XXe, il a un instant sur FIP les Four Brothers revisité un morceau du clarinettiste de jazz Mac Roby et dans son sillage du Kyoto Jazz Massive, Eric Truffat, de Julie Campiche à Marcus Miller et Gilles Peterson, et on en passe. 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

Mirage rétro-futuriste en forme de puzzle à découvrir en écoute intégrale sur fip.fr en sélection de juin. Inferno, c'est le nouvel album du duo atmosphérique de Boards of Canada. Les frères Mike Sandinson et Marcus Eoun, des vieux de la vieille, qui nous invitent à plonger dans leur Boards of Canada 2026, un nouveau disque attendu depuis déjà 13 ans. C'est une expérience intrinsèque, musicale, esthétique aussi et cérébrale, digne d'un album de Brian Eno ou d'un Stanley Kubrick. Le tandem écossais qui a de longue date cousu sa musique de fil fipien et dévoile son nouvel album en sélection du mois, Into the Magic Land, que vous écoutez.

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Il n'y avait jamais, jamais pensé, ni même imaginé que un tel morceau puisse remporter un jour un tel succès. Hit des années 95, entré dans le top 5 à Singapour, la Corée, la Malaisie, numéro 1 aux Philippines, où il est reçu dès son arrivée comme les Beatles, A Girl Like You, un tube qui aura contribué à remettre en selle Edwin Collins, le musicien qui n'a pas 20 ans, quand il crée son groupe Orange Juice. Collins, propulsé en solo sur le devant de la scène, est comme un dieu avec ce pop collector sorti sur son album George, A Girl Like You, sur la patine de Philippe.

Icône d'une afropop en plein essor, Fatouma Diawara, auteure, compositrice, interprète plusieurs fois nominée aux Grammy Awards. Une voyageuse infatigable et engagée qui a pris une tournée aux côtés de M, propose donc sur son album Massa un mélange de musique traditionnelle en sélection FIP de juin.

berlinois aux multiples facettes, combinant des styles musicaux issus du monde entier, 17 hippies. Plus FIP égale les musiques traditionnelles d'Europe de l'Est par 10 musiciens venus d'horizons aussi divers que le classique, le métal ou le jazz. Un groupe éclectique donc venu de la capitale allemande et qui se sont régulièrement produits en France depuis 20 ans et dans les plus grands festivals. Et puis sur FIP, extrait de leur enregistrement de 2007, quand les Apaches croisent 17 hippies, ça donne ça.

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0: Qu'est-ce qui ne va pas ?
1: Ça, je ne peux pas le dire.

De l'ombre à la lumière, ou presque, né pauvre, devenu aveugle à 7 ans, à 15 ans, Richard Robinson émigre donc en Floride, où il débute au sein d'un orchestre, et avant de se rendre à Seattle, où il rencontre Quincy Jones, qui lui donnera son pseudo définitif, Richard's une superstar. On écoute sur Fippant 62 à l'instant, une année où il reprend à sa sauce un classique de la musique traditionnelle et country, un morceau légèrement obsédé par le soleil, l'hymne officiel de la Louisiane qui mêle R&B, jazz et blues, You Are My Sunshine, à l'instant sur Fippant.

En concert à Paris au Trabendo, ce sera donc le 9 juillet, si vous êtes toujours à la capitale. À l'instant sur FIP en sélection du mois, l'album Doua Saleh, enregistré à Londres, New York, Los Angeles, Minneapolis, Off Earth and Wires. Ça y est, c'est sorti, des explorations sonores futuristes de l'artiste soudanais-américain basé à Los Angeles qui invite Justin Vernon à Jamonet, Gaïda à surfer sur son nouvel album qui mêle indie, R&B, pop, électro, folk soudanais, danse britannique et belly funk, et sur le single Float en duo avec Saleh.

Si vous avez l'oreille curieuse, voici pour vous un théâtre musical qui puise dans les compositions du monde entier, un live de polyphonie des œuvres modernes que les jeunes chanteurs d'opéra junior exploreront le 13 juin à 19h au Cornes de Montpellier. Un projet unique en Europe, mené par Albert Alcaraz, le chef de chœur qui relèvera le défi de vous plonger dans son univers si singulier.

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Et ben voilà, un alignement des planètes comme on les aime, celui de la cumbia la plus intemporelle qui soit. À ma gauche, l'excentrique Elvis Álvarez, figure de l'underground colombien qui dirige les Meridian Brothers. Et à ma droite, Camilo Lara, lui, il est DJ, il est producteur, il est aussi mexicain, hein, bah oui. Et ils s'offrent tous les deux en outre le luxe d'un nom de scène des plus technocratiques, Mexican Institute of Sound. Les deux combinés, ça donne quoi? Et ben ça donne cette nouvelle sélection FIP.

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Il y a le bad talk et il y a le back talk. Celui-là, c'est celui de Dorothy Ashby. C'est un parfait exemple hein, de ce qui rend cette artiste si singulière. Dans les années 60 et 70, Dorothy, elle a fait quelque chose d'assez rare hein, dans la musique. Elle a complètement placé la harpe au cœur du jazz, un instrument qu'on associait davantage à la musique classique à l'époque. Hein. Mais avec ce morceau, et puis avec tous ces morceaux même, mais surtout celui-là, elle mélange le jazz, la soul, la funk, dans un groove assez élégant, plein de caractère. Et la harpe, bah voilà, ça y est, elle mène la danse et c'est plus du tout un instrument d'accompagnement, on va dire. Longtemps, elle a été sous-estimée, Dorothy Ashby, et aujourd'hui, elle est reconnue enfin comme une pionnière dont l'influence continue de résonner dans le jazz, le hip-hop et les musiques contemporaines. Une artiste qui a prouvé qu'on pouvait faire groover même une harpe et la rendre stylée, et ça, c'est pas donné à tout le monde.

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Le mercredi, c'est un petit peu le jour le plus diplomate de la semaine, on va dire. Le lundi semble déjà loin derrière, et puis il y a le vendredi qui commence un petit peu à se dessiner, là, pas très loin. Donc on se dit que le week-end n'est plus si inaccessible que ça, finalement. Donc le mercredi, c'est le jour où on commence à faire des plans. On commence à dire oui un petit peu à tout, et puis on se dit que bah voilà, la fin de la semaine, elle arrive avec un petit peu plus d'optimisme. C'est mercredi, c'est déjà le week-end sur FIP.

Ah là là, ce dernier jour au travail avant les vacances, il est un petit peu particulier. Hein. Officiellement, oui, on est encore là, on est en train de vous parler officieusement. On est peut-être déjà sur une terrasse, un verre à la main. Les mails, bah, ils existent encore, mais on les regarde avec beaucoup de distance et de philosophie, hein, comme si on avait déjà activé notre message d'absence. Et les problèmes urgents, ils deviennent soudainement beaucoup moins urgents d'un coup. Et puis, bah, il y a cette phrase magique qu'on dit à tout le monde dans les couloirs depuis notre arrivée. Bah, on verra ça à mon retour, hein ? Voilà, le dernier jour avant les vacances, c'est un état d'esprit. Hein. Le corps, il est là, il est au travail, mais la tête, elle est déjà bien dans l'avion.

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Alors bébé, qu'est-ce qu'on fait ce soir? On va danser? Ah non, ça va pas comme ça, hein. Ne recommence pas, hein, ce soir. Je voudrais danser ce soir avec toi.

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Parmi ses influences, on compte George Harrison, Metronomy ou encore William Scheller, celui qui suppose de faire face à l'hésitation pour prendre ses responsabilités avec des mélodies presque pop. Voici Pico en sélection FIP.

La musique de Ravel a quelque chose d'assez fascinant. Elle semble à la fois très précise et profondément rêveuse. Compositeur du début du XXe siècle, Ravel, c'était un véritable orfèvre du son. Chaque note, chaque instrument, chaque silence était pensé comme une, avec une minutie incroyable. On connaît souvent d'ailleurs son célèbre Boléro, mais son univers est bien plus vaste, hein, bien plus délicat, coloré, presque mélancolique. Alors reprise sur FIP et pas des moindres.

Et ouais, vous savez, quand on fait ou quand on se dit de faire une thérapie, c'est pas forcément parce que les choses vont mal. La thérapie, elle sert aussi à mieux se connaître, à comprendre certains schémas et les blessures du passé et les silences du futur. Alors parfois, on y va parce qu'on souffre, évidemment, mais parfois, on y va simplement parce qu'on veut avancer autrement. Et il n'y a rien de faible là-dedans, bien au contraire. Demander de l'aide, d'ailleurs, c'est souvent le premier signe qu'on croit encore en la possibilité d'aller mieux. Et une thérapie, ça sert pas forcément à changer le passé, hein, loin de là, mais ça peut changer la façon dont vous allez habiter le présent et comment vous allez aborder le futur. Alors en attendant, prenez soin de vous, faites attention à vous et si vous avez besoin d'aide, appelez.

Jalen Ngonda est né dans le Maryland. Il vit aujourd'hui d'ailleurs à Liverpool. Il a fait ses armes en première partie de l'Orignal avant d'être révélé il n'y a pas si longtemps, en 2018, par une color session, et sur YouTube, hein, grâce à laquelle son falsetto a évangélisé, j'ai envie de dire, toute la planète. Et ben, il arrive avec Doctrine of Love, un nouveau projet en sélection FIP.

Bah, vous allez où comme ça? Ah non, non, non, vous restez avec nous, le Club Jazz à FIP. Ça commence dans 15 minutes avec Marjolaine Portier, Kaltenbach. Et une spéciale Festival Marseille Jazz des 5 continents. À tout de suite sur FIP.

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5: Le coucou, la mésange et le merle moqueur annoncent en gazouillant l'arrivée du printemps. Et lorsque Doug Kieffer sur nos ondes soudainement commence à résonner le chant, c'est que l'été arrive, apportant avec lui une nouvelle édition du festival Marseille Jazz des 5 continents. Bonsoir Doug Kieffer.
6: Et bonsoir.
5: Du 1er au 12 juillet prochain se tiendra la 26e édition de ce festival dont vous êtes le directeur. Pour faire honneur à votre programmation, il fallait en ce début de Club Jazzafi par morceau à son image. Un morceau dans lequel on entende l'énergie, la vitalité, la convivialité, la liberté, l'improvisation, l'expérimentation, une diversité d'influences. Un morceau qui soit une photo de famille de la Great Black Music sur laquelle on distinguerait le visage du jazz, du groove, de la soul et du funk. Or, parce que le festival rassemble jeunes et moins jeunes, scènes locales et internationales, légendes et artistes émergents, et parce que Marseille est un carrefour du monde, on a choisi un morceau qui s'appelle « Where Pathways Meet », là où les chemins se rencontrent. C'est un morceau de Monsieur Sun Ra. Bienvenue au Club Jazz à Fip.

0: Depuis la disparition de son leader en 93, le Sun Ra Orchestra continue à prêcher l'amour, la tolérance, lors de concerts mystiques, cosmiques, poétiques, foisonnants, captivants de sa musique. Hugues Kiefer, Sun Ra disait qu'elle représente le bonheur. Est-ce un avis que vous partagez ?
1: Oui, elle représente une énergie, elle représente effectivement cet assemblage vertueux des expressions des uns et des autres et qui, quand elles se mettent ensemble et que ça fonctionne, créent un monde meilleur. Et nous, c'est ce qu'on souhaite faire à Marseille, créer un monde meilleur.
0: Un monde meilleur, ça pourra être par exemple le 10 juillet prochain au Parc Henri Fabre, journée où se produira précisément le Sun Ra Orchestra. Le Parc Henri Fabre, c'est un nouveau spot, un nouveau lieu du Marseille Jazz des 5 continents. Je suis allée regarder un peu des photos comme ça sur Internet, c'était pas très concluant, j'ai utilisé Google Maps, j'ai cru distinguer notamment un étang, à quoi ça ressemble cet endroit?
1: Alors il n'y a pas d'étang du tout.
0: Ah, donc erreur de Google Maps.
1: Par contre il y a un petit fleuve à côté qui s'appelle l'Uvonne, mais qui est tout petit, qu'on appelle un fleuve parce qu'il se jette effectivement dans la mer. Et c'est un parc qui a été donné par une Marseillaise à la ville de Marseille et qui est devenu un parc particulier parce qu'il accueille les chiens en liberté. Et il est connu comme ça, il est peu connu de Marseille. Mais il est surtout connu parce qu'au centre de ce parc, il y a l'École nationale de danse et le Ballet national de Marseille qui est dirigé en ce moment par la Horde, qui est vraiment au top de la création contemporaine en danse. Et on est quand même très heureux d'être là. Il y a déjà eu des expériences artistiques avec le Festival de Marseille qui s'est installé là. Et c'est un lieu que j'avais toujours regardé. C'est vrai que quand on a quitté le Palais Longchamp et qu'on recherchait un espace dans lequel atterrir, et c'est un espace qui nous a beaucoup attirés. Et là, maintenant, on a donc cette première expérience avec ce lieu, mais qui va demander du temps d'apprentissage, de connaissances mutuelles avec le lieu lui-même, avec les usagers, avec l'environnement, parce que c'est très important pour nous de faire cette rencontre, pas simplement de proposer un chapiteau qui s'installe au milieu d'un truc, mais de vraiment créer et tisser avec l'environnement autour. On est là sur la nature et la musique, nature comme musique et musique comme nature. C'est notre credo pour cette année. Donc le parc représente ça cette année, mais on l'aborde avec à la fois beaucoup d'humilité, beaucoup d'enthousiasme, mais un peu d'attente, voilà.
0: Au sujet des interférences entre nature et musique, j'ai le souvenir notamment d'un célèbre concert d'Ella Fitzgerald, Scaton avec les cigales à Antibes, Jean Lépin. Vous avez des souvenirs comme ça peut-être de...
1: Oui, il y avait Chilly Gonzalez qui joue au Théâtre Sylvain.
0: Avec le quatuor à cordes.
1: Alors, il avait son quatuor. Voilà, c'était la période avec laquelle. Mais il était la première partie en piano solo et avec un écran qui montrait ses mains. Et là, il y a des martinets qui volaient au-dessus de lui. Et il s'est arrêté et il a commencé à dialoguer avec les martinets. Et ça a été un moment intense. Et cette émotion, bien sûr, partagée par le public qui comprend tout de suite ce qui se passe. Et là, il se crée quelque chose comme on aime, quoi.
0: On va rester dans les cieux, encore plus haut que les martinets dans le ciel, avec le duo Brady, qui est un duo de violoncellistes, qui ont imaginé dans leur disque La vie d'après, ce qui se passera à l'avenir, qui sait, dans 10-15 ans, peut-être qu'on ira boire un verre sur Mars, c'est le titre de ce morceau, Glass on Mars.

0: Hugues Kieffer, je sais pertinemment qu'on ne demande jamais à un directeur de festival s'il a des chouchous dans sa programmation. Jamais il ne répondra. En revanche, oserais-je vous demander si vous avez des instruments de prédilection ? On vient d'entendre le duo Brady, duo de violoncellistes. On a entendu dans nos oreilles ces quelques notes de violoncelle qui introduisent l'arrivée de l'Orchestre National du Jazz. On a vu récemment dans votre festival Anna Carla Mazza, Vincent Segal et Guillaume Latil que vous me citiez à l'instant.
1: Oui, Guillaume, voilà, c'est des gens qui sont très proches du festival, qu'on aime beaucoup. J'ai vu pas très longtemps avec la création de Robinson Coury, qui est
0: Aria.
1: Magnifique, Aria, voilà. Guillaume Latil vient souvent au festival. Effectivement, le violoncelle, c'est un instrument qui me touche beaucoup depuis les suites de Bach que j'ai écoutées il y a très longtemps, très jeune. Et bizarrement, je fais le lien, parce que mon deuxième instrument préféré, c'est, si jamais je peux dire ça, c'est le trombone. Donc il y a peut-être un lien entre le trombone et le violoncelle, qui sont des instruments du milieu. Là, je suis pas très féru, mais je suis très passionné et fan.
0: Il semble qu'il y ait un lien, en revanche, entre les artistes auxquels vous rendez hommage à travers cette nouvelle édition. Vous rendez hommage notamment à Sun Ra, à Miles Davis, à Carla Bley. On est en train d'écouter sa musique relue par l'Orchestre National de Jazz. Ce sont des artistes qui ne font pas tel ou tel genre de musique, qui ne ressemblent qu'à eux-mêmes, qui sont eux-mêmes un style de musique à part entière. Ce sont des personnalités qui vous séduisent, personnalités qui ont un univers entier.
1: Mais j'ai un peu, avoir cette prétention-là de dire que justement, le panorama ou l'écriture un peu de la programmation de Marseille Jazz des 5 continents essaye de ramener à Marseille justement toutes ces personnalités-là, des artistes qui ont un message à la fois dans l'interprétation mais aussi dans les répertoires et un univers artistique fort, des poètes. C'est Garmorin qui disait que pour que le monde soit, ou la vie soit supportable, il fallait pas de l'utopie ou de l'espoir, mais de la poésie. Et tous ces artistes, et Carla Bley en est une particulière, puisent là-dedans, mais une poésie d'un coup qui ouvre. On dit pas une poésie, c'est pas fermé, c'est pas droit, c'est pas quelque chose, c'est quelque chose qui est ouvert et c'est libre. Il faut accepter de rentrer là-dedans, suivre, parcourir, se faire surprendre, ne pas aimer, et puis après, la minute d'après, d'un coup, être complètement passionné. Et c'est ça la force de la poésie, et c'est comme ça qu'on crée des communions, c'est comme ça qu'on crée du bonheur aussi, je parlais de ça. Bon, après, on entend souvent, mais qu'est-ce qu'il dit, celui-là, il parle de bonheur, de machin, de faire un monde meilleur, mais pour qui il se prend? Finalement, très humblement, c'est ce qu'on essaye de faire le temps du festival et à travers les artistes qu'on invite et qui, eux, s'expriment.
0: Rendre le monde meilleur, c'est aussi ce qu'essayait de faire Carla Bley à travers ce morceau. Pardon, par avance pour la prononciation. Ulf Klingsang, c'était une composition qui avait inspiré une banderole aperçue lors d'une manifestation des tribus de Laponie en réponse au gouvernement norvégien qui voulait construire un barrage. Un morceau éminemment engagé en faveur de l'écologie. On en écoute la version de l'Orchestre National du Jazz qui se produira le 10 juillet.
1: Le 2 juillet dans le centre de la Vieille Charité, la cour merveilleuse de cet endroit, magnifique pour l'orchestre, ça va être un spot génial.
0: Pour le public aussi.

0: Le Maeship de Kurt Weill, interprété par la chanteuse Ethel Azama à l'instant au Club Jazzafip, pour évoquer la figure de Miles Davis qui sera un peu le fil rouge de cette nouvelle édition du festival Marseille Jazz des 5 continents, ou plutôt devrais-je dire le fil bleu. C'est à lui qu'on rend hommage à la fois lors du concert d'ouverture et de clôture. On va commencer par évoquer le concert d'ouverture. C'est un concert qui aura lieu le 1er juillet à la Vieille Charité. Ce sera une création autour de l'album Sketches of Spain. J'imagine que vous savez absolument par cœur, Hugues Kieffer, qu'il y a un autre projet qui tourne actuellement avec Antonio Lizana et Eric Truffat. Je tiens à préciser que ce sont des projets complètement différents, que dans la création qui aura lieu dans votre festival, vous avez décidé de mettre en valeur la danse. Est-ce parce que la musique de Miles vous inspire des chorégraphies ?
1: Alors peut-être, je n'avais pas senti dans cet axe-là, mais c'est vrai qu'on a toujours vu cette idée d'assembler, justement, je parlais du Ballet National de Marseille, des projets qu'on va pouvoir faire avec eux sur ce lieu magnifique, mais toujours associer la danse à la musique de jazz. Et là, quand Michael Leonhardt, qui est déjà venu à Marseille, avec
0: trompettiste américain,
1: voilà, avec qui on a une relation un peu particulière et amicale et fidèle, m'a dit qu'il partait sur ce projet, en même temps que Truffaz, avec qui aussi on a une
0: qui
1: relation.
0: Qui sera programmé d'ailleurs, il sera invité, oui, du chanteur Abdullah.
1: Exactement,
0: oui, si
1: avec Robinson Coury aussi.
0: Au trombone.
1: Voilà, et Robin, son nom m'échappe, pardon, pour lui. Mais ça c'est un autre projet, on en parlera tout à l'heure, magnifique aussi. Mais donc Mike Leonard me parle de ça et de la relation avec Israel Galvan. Et là j'ai dit non, mais ça c'est unique, c'est... Et ça a été fait effectivement au Festival du France de Marseille, de Montpellier. Et je dis non, mais moi, il faut l'accueillir dans cet espace de la Vieille Charité. C'est un endroit où vraiment ça va à la fois résonner et donner toute sa puissance à ce geste. Parce que ce qui est très beau avec Israel Galvan, c'est qu'il a, il a une forme de poésie gestuelle. C'est un poète. C'est pas du flamenco au sens où on a l'habitude de le voir, mais il prend le flamenco et il l'amène dans le sens de la poésie, cette fameuse poésie dont on parlait tout à l'heure. Et Michael Leonard a cette capacité.

0: Festival d'hier, en 1960. Je suis né juste à cette époque-là. Donc, je ne savais pas. Et pourtant, voilà. Donc, ça va être vraiment à l'image du festival. Je pense que ça s'imposait, cette rencontre entre cette musique et la danse dans cet espace particulier. Et effectivement, le projet avec Antonio et Eric Truffaz est magnifique aussi. Il est tout à fait différent et on aura l'occasion d'aller le voir partout et courez le voir aussi, mais venez pas parce que c'est déjà complet.
1: Ah zut,
0: oui, zut
1: attendez, hein. Vous nous en avez dit tout le bien
0: et
1: du
0: voilà.
1: Monde.
0: Voilà, mais c'est complet, c'est à part, depuis hier.
1: Victime de son succès.
0: Voilà, exactement. Donc voilà, après.
1: Vous nous ferez des vidéos qui fait.
0: Exactement, et le 2, on sera sur donc, l'ONG dont on parlait tout à l'heure avec Carla Blé, et puis le 3 avec Abdelhamid Niaoui et Eric Truffaz qui sera là effectivement en guest de Abdelhamid Niaoui avec qui ils avaient joué sur le Cri du Caire notamment.
1: Et le 12, en guise de clôture, un nouvel hommage à Miles Davis avec un artiste qui là aussi s'imposait, à savoir Marcus Miller, et une team...
0: Oui, alors là c'est pareil, c'est des projets quand j'ai appris que ce projet se montait, on a levé le doigt tout de suite, on a dit non, il peut pas ne pas, même si Marcus est déjà passé il y a pas longtemps, il est passé, il passe régulièrement au Marseille Jazz des 5 continents, mais là il venait avec ce projet, et s'il y a une personne qui exprime Miles Davis en ce moment et cette nouveauté permanente que représentait Miles Davis, et il lève le petit jeune et qui lui dit maintenant c'est toi qui vas être mon directeur musical, et voilà, et il crée We Want Miles, ce groupe incroyable, et il viendra à Marseille, ce groupe, donc avec Bill Evans, avec Mike Stern.
1: Des anciens collaborateurs de Miles Davis.
0: Oui, Mike Stern qui est jamais venu à Marseille Jazz 50 ans. Mino Sinelu qui lui vient très souvent, qui est vraiment un ami du festival, personnel aussi, mais un ami du festival. Et puis, bon, il n'y a pas Al Foster qui nous a quittés en 2025, mais par contre, donc voilà, il y aura cette époque nouvelle de Miles à partir des années 80, bien sûr, donc avec We Want Miles. Et ça sera la clôture. Donc entre les années 60 et les années 80, effectivement, ce fil bleu de Miles Davis se déroule et donne tout le sens. Enfin, on s'est calé en regardant dans la lignée en fait de cet artiste-là. Miles Davis, c'est notre phare, notre repère. Voilà, je faisais une petite comparaison. Si je parle trop, vous m'arrêtez, mais un peu débile, et tout le monde m'en voudra, mais je fais du buzz exprès entre justement John Coltrane et Miles Davis, puisqu'ils ont 100 ans tout le monde.
1: 23 septembre prochain, voilà. Le centenaire de John Coltrane.
0: Et 26 mai, c'était Miles. Et donc Miles qui est l'ouverture, la transformation, la recherche permanente, la rencontre, tout ça. John que je vois plus comme l'introspection, la descente à l'intérieur de soi-même, la spiritualité.
1: Polémique.
0: Oui, voilà, polémique, grosse polémique. Je sème le trouble. Et donc nous, on se cale plus sur cette ouverture d'esprit, et en respectant les deux, bien sûr, parce qu'ils ont joué ensemble, et ils viennent à peu près de la même école. Voilà. Donc, mais je pense que Miles Davis représente tout ce qu'on veut faire. L'image du Festival Jazz des 50 ans, dont on parlait tout à l'heure, de cette capacité à être dans l'époque en permanence. Et donc, toute la programmation représente cette époque dans sa grande ouverture, avec le cœur clair que représente le jazz.
1: Un fil bleu qui continue de se dérouler présentement dans nos oreilles avec le pianiste Daniel Garcia, dit dans ce morceau Dream of Miles, a rendu hommage au Soléa de Miles Davis.

0: Miles Davis, non loin de nous, toujours avec ce blues indolent chanté jadis par Jeanne Moreau, muse d'ascenseur à l'échafaud, et chanté à l'instant par Célia Kameni, victoire du jazz 2025 dans la catégorie artiste vocale. Elle était à Marseille lors d'une des précédentes éditions du festival Marseille Jazz et Saint-Continent avec le projet Poetic Ways de Raphaël Imbert. Y a-t-il des réactions par moment, Hugues Kieffer, du public à la sortie des concerts qui vous donnent envie de réinviter des artistes ?
1: Alors oui, déjà, répondre à la question par le oui massif et franc, et particulièrement celui-là, l'ouverture de l'année dernière, cette création de Poetic Ways, Raphaël Imbert avec Zaya Ziwani, l'Orchestre Symphonique, et Célia au centre de ça, qui chante, et j'ai jamais vu autant de gens pleurer à la sortie du concert, c'était incroyable, il s'est passé quelque chose d'immense. Mais Célia, on la connaissait, elle nous avait déjà retourné le public plein de fois avec d'autres projets encore, bien souvent avec Raphaël, mais aussi dans le projet Stan Getz c'était des moments forts. Et par contre, elle attendait son projet personnel, voilà, et qui est advenu. Et donc, c'est naturel qu'on lui ouvre la porte pour qu'elle présente son projet.
0: Un premier EP singulier, magnifique, qui s'appelle Méduluse.
1: Voilà, et dans lequel elle a mis longtemps, justement, à trouver sa vraie... Et là, elle est très contente et elle est vraiment très satisfaite de ce qu'elle a fait, du son que ça a, de la modernité aussi qu'elle porte, et tout en restant... cette victoire du jazz vocal qu'elle est et qu'elle sera toujours, parce que c'est une voix qui capte, qui emporte, qui convainc aussi et qui touche beaucoup.
0: Elle se produira le 8 juillet lors d'une soirée dédiée aux artistes vocaux. Il y aura aussi un duo entre José James et China Moses qui rendront hommage à Marvin Gaye. Il y aura également la présence de Casa Overall. Ce sera une soirée qui sera captée par FIP. Et oui, on sera là-bas, on plantera nos micros. Les concerts seront rediffusés le soir même. Vous pourrez donc en profiter. Dans nos oreilles en ce moment, Tania Giannouli, qui est une pianiste grecque, qui est une pianiste qui a dû le bac, j'y pense, puisque vous parliez de votre amour pour Bach tout à l'heure, et qui a monté ce trio singulier, oud, trompette, piano. Ce sont deux de ses instruments favoris. On a beaucoup, beaucoup aimé ce disque contemplatif, intimiste, un disque qui s'appelle In Fading Lights et dont est extrait ce No Corner.

0: Hugues Kéfer, une toute petite question brièvement pour savourer ce morceau du trompettiste et compositeur Daoud. Daoud a des clips qui sont toujours assez engagés, assez imaginatifs. On l'a vu notamment lors d'un de ses clips se faire raser la tête, lors d'un autre clip sur un ring de boxe en train de se prendre des uppercuts. Vous qui l'avez déjà vu en concert, me semble-t-il, à quoi peut-on s'attendre en live?
1: Alors, moi j'espère le surprendre.
0: Ah, c'est vous qui allez monter sur le ring.
1: Pas ça, mais on va le mettre dans un environnement dans lequel justement il va pouvoir exprimer sa poésie et sa rage aussi, parce qu'il a une forme de rage, et puis sa fantaisie. Il dit souvent qu'il aime être un clown, enfin qu'il aurait voulu être un clown. Et donc c'est plus le côté fantaisie et faire bouger les choses. Et on va le mettre dans un espace à Jouc, qui est un petit village du nord de Bouches-du-Rhône, et dans un endroit qui est absolument incroyable. C'est un domaine tenu par un personnage aussi fantasque et qui a créé un lieu assez fou. Et au milieu de ça, il y a toute une population, tout un village qui s'est mobilisé pour nous accueillir, qui est présent. Donc on va lui mettre une foule bigarrée, très attentive à ce que l'artiste va offrir, sa poésie. Et il y a beaucoup de producteurs de vin nature tout autour qui sont rassemblés. Donc on va mettre tout ça ensemble. Et lui va être assez surpris. Et j'attends beaucoup justement de la force poétique contemporaine qu'il va donner à tout le monde pour faire quelque chose d'assez unique.

0: attends, moi je veux dire, moi, il faut vivre, hein. Il faut mettre double ration de rail et puis il faut foncer là, tu vois. Faut pas s'occuper du reste.
1: De nouveau, à l'instant, Hugues Kieffer, une artiste que vous aviez déjà programmée par le passé, c'était Gilda qui avait fait la soirée d'ouverture en 2024. Là aussi, vous l'aviez réinvitée en fonction du nombre de mouchoirs qui avaient été laissés à la fin du concert.
2: Ouais, alors là, c'est un peu différent. On l'a accueillie en résidence. Et en fait, elle a passé une semaine dans un endroit magique qui s'appelle la Fondation Camargo à Cassis, à côté de Marseille. Et elle a offert un spectacle en sortie de ça, effectivement, qui avait retourné les gens parce qu'on a vu un personnage qu'on n'avait jamais vu avant. On parle de poésie, mais là, c'est au-delà de ça. C'est du lyrisme, c'est de l'opéra. Elle a tout. Elle joue, elle chante, elle joue des instruments, elle intervient. Waouh! Le choc. Et en fait, les gens qui ont vu Gilda en concert, ce sont ses meilleurs ambassadeurs. Parce que une fois qu'on a vu Gilda, on veut la revoir. Donc moi, j'ai fait partie de cette team-là. Et donc, elle a fait l'ouverture du festival. Et là, elle revient avec son projet en trio accompli. Et
1: les gens qui entendront Julie Campiche auront eux aussi envie de revenir.
0: C'est vrai, moi, quand je vois ces pauvres mecs qui tournent des nuits entières, hein, avec quelques billets dans la poche, et une pauvre queue qui est tellement timide, tellement triste. Pour eux, c'est presque une souffrance d'aller faire l'amour. Ils n'ont même pas d'autre moyen d'aller faire l'amour qu'en payant. Et ça les fait doublement souffrir, ça les humilie encore davantage, quoi.

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0: Extraordinaire premier projet solo de la harpiste et compositrice Julie Campiche. Elle était ici il y a peu. Je vous invite très chaleureusement à réécouter ce Club Jazz AFSI parce que Julie Campiche a elle aussi une personnalité très singulière.
1: Ouais, c'est une personne aussi magnifique et tellement simple quand elle parle et tellement profonde et immense quand on l'écoute. C'est ça qui est assez exceptionnel avec elle.
0: On a évoqué plusieurs artistes dont la musique est propice au recueillement. Il faut aussi parler maintenant du défoulement parce que Marseille Jazz des 5 continents, c'est aussi ça, c'est aussi la danse, c'est aussi l'effusion avec tout un tas de musiques, les musiques électroniques qui seront présentes comme chaque année. Et puis Ezra Collectif, qui est quand même, je pense à Luc Frelon ce soir, qui diffuse très fréquemment Ezra Collective. À chaque fois, je vois ce trémousser en face de moi pendant le club, parce que c'est vrai, qui peut ne pas danser en écoutant Ezra Collective ?
1: Ben personne, et à Marseille plus qu'ailleurs, parce qu'à Marseille, on aime bien tout ce qui bouge, ce qui chauffe. Et donc, ça fait 3 ans que je l'ai pisté, les Ezra Collective, et effectivement, on les accueille comme une des têtes d'affiche cette année. C'est une grande, grande impatience qui nous prend, là, les jours qui nous ramène jusqu'à cette date-là. Ça marche très bien en billetterie, et donc c'est aussi très gratifiant ça, de voir ça. Et donc voilà, on attend avec impatience Ezra Collective et tout ce qui déclenche autour d'eux.
0: Un concert auquel il faut venir avec des bonnes chaussures, des baskets de préférence.
1: Ah oui, n'attendez pas de vous asseoir, ça c'est sûr.
0: Ne venez pas non plus avec des talons. Et puis puisqu'on parle de la scène anglaise, peut-être un tout petit mot avant que l'on se quitte sur l'artiste qui signe l'affiche de ce festival qui vient de Leeds, si ma mémoire est bonne.
1: Lucie Pina, c'est une artiste qu'on a chopée comme ça autour de Cocoroco, parce qu'elle a fait la DA des disques de Cocoroco. Donc on a invité Cocoroco l'année dernière qui sortait son disque juste le jour du concert à Marseille. Et on a trouvé que l'univers correspondait tellement, on lui a demandé, elle a accepté. Et elle s'est plongée dans tout ce qu'on est, dans tout ce qu'on voulait faire aussi. Et elle a complètement relooké ce festival nature et musique. Donc merci à elle. Et merci à vous, Marjolaine, pour la programmation. Parce que là, vraiment, moi, j'ai écouté un festival. Ça me donne envie d'y être.
0: Écoutez, c'est une très bonne nouvelle. Merci à vous, Gieffer. Je n'ai aucun mérite puisqu'on est allé piocher dans votre programmation du festival Marseille Jazz des 5 continents qui sera du 1er au 12 juillet prochain. FIP, y sera, on y plante nos micros. Ce sera le 8 juillet, le 9 juillet. Vous pourrez découvrir tous les concerts en direct. Merci aussi à Alexandre Girard qui a réalisé ce Club Jazz à FIP, à Julien Moulet qui l'a mixé. Et puis surtout, restez à l'antenne parce que juste après Ezra Collective et ce morceau qui s'appelle Chris and Jane, eh bien, il y aura un nouvel épisode de la Disco Mobile pour les tout petits consacré ce soir à Charles Aznavour. Bonne soirée à l'écoute de FIP.

0: Bienvenue à bord de la Disco Mobile, une voiture mélodique dans laquelle vous et moi, j'aimerais qu'on parte à l'aventure, à la découverte d'artistes qui sont devenus des légendes de la musique. Vous êtes prêts? Alors attention, transformation! Eh oui, aujourd'hui c'est moi qui prends le volant. Alors attachez vos ceintures, je vais vous raconter mon histoire. Aujourd'hui je suis Charles Aznavour. Je m'appelle Charles Aznavourian. Je suis né le 22 mai 1924 à Paris. Mes parents sont arméniens. Ils ont fui leur pays, arrivés en France, ils sont devenus restaurateurs. Et à côté, ma mère est comédienne, mon père, chanteur. Tous les soirs, au restaurant, il y a foule. Des exilés, des artistes, on chante, on danse. Alors, moi, ça me met des étoiles dans les yeux. C'est décidé, je veux devenir chanteur. J'apprends le piano, je vais à l'école des enfants du spectacle. Plus tard, je change de nom et je deviens Charles Aznavour. Oh, il y a deux artistes que j'adore par-dessus tout. Charles Trenet et Edith Piaf.
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0: J'ai 17 ans et je fais la rencontre de ma vie. Pierre Roche, un compositeur et pianiste tellement talentueux. Lui et moi, on devient amis et on décide de faire des concerts ensemble. On fait des chansons super rythmées à l'américaine et le public adore. Moi, je commence à écrire et je ne suis pas trop mauvais.
3: Voici Roche et Aznavour.

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2: J'ai 23 ans et une vie de folie, mais là, ça va encore plus loin. Un jour, Édith Piaf nous découvre et nous prend sous son aile. L'idole de mon enfance devient mon amie et pour elle, je fais tout. Chauffeur, régisseur, éclairagiste, secrétaire, confident. Elle me dit « T'es un génie, mais t'es con ». Pour elle, je me fais même raccourcir le nez. Ouais, j'avais un gros nez, j'étais complexée, elle m'a conseillé d'en changer. Avec Pierre Roche, on a joué pendant un an et demi au Canada. On rêvait de conquérir l'Amérique. Et puis, il est resté sur place, il s'est marié. Et moi, je suis rentrée à Paris, toujours en quête de célébrité. Mais ça ne se passe pas bien. On trouve ma voix embrumée, ma gestuelle dérangeante, mon corps trop petit. Bref, ma carrière ne décolle pas. Alors je me laisse une dernière chance. Si je dois tout arrêter, je veux finir comme ça, avec une chanson sur un artiste raté.

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Je suis si convaincue que ça ne va pas marcher que je chante dos au public. 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Et là, c'est incroyable. 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Et à partir de là, j'enchaîne les succès. Je suis reçue à l'Élysée, je tourne dans des films, j'écris des livres. Je deviens un véritable homme d'affaires, un fou de travail. Et puis, j'apprends à chanter mes chansons en anglais, en espagnol, en italien, en allemand, en russe. Dans chaque pays où je vais, j'adapte mes concerts et mes

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2: Ah oui, alors ça, c'est pas ma voix. Et non, j'écris pour d'autres artistes. Et notamment pour les idoles des jeunes, Sylvie Vartan et Johnny Hallyday. C'est lui qu'on écoute. Je touche toutes les tranches d'âge. J'ai 40 ans et je deviens numéro 1 en France.
3: Maintenant, il n'y a plus qu'une chose qui vous intéresse.
4: La lune.
3: Oui, c'est à peu près
4: presque,
3: ça.
4: Oui, oui, presque ça.
2: Beaucoup me reprocheront mon ambition, mon attrait pour l'argent, le fait que je ne paie pas mes impôts en France. J'ai réussi et je veux que ça se voit. J'exhibe fièrement mon succès, je porte des manteaux de fourrure, des vestes en soie, des chaussures de cuir à talonnettes et je conduis des voitures de luxe. Alors forcément, ça ne plaît pas à tout le monde. Mais j'ai connu la misère, j'en suis aujourd'hui bien loin, mais je n'oublie rien.

Mes chansons sont inspirées de ma vie. J'écris toujours à la première personne. J'incarne. Et c'est ça qui touche le public. J'ai traversé tant d'épreuves. J'ai connu la bohème, la pauvreté, le racisme. Alors, avec mes chansons, je lutte contre toutes les formes de ségrégation. Pour moi, il n'y a pas d'être inférieur. Je prône la différence. À cette époque, c'est encore un délit d'être homosexuel en France. On n'en parle pas ou on s'en moque. Mais moi, je casse les codes et j'écris ça.

0: je me devais de faire quelque chose pour les autres. Je me devais de ne pas penser qu'à être en haut de l'affiche, mais de m'aider de cette affiche pour pouvoir aider les autres.
1: Je suis un humaniste, un défenseur des causes justes. J'ai réuni 90 artistes en écrivant une chanson caritative pour aider l'Arménie qui avait subi un séisme. 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Je suis le poète, je suis l'écrivain. Je suis le chanteur à la voix embrumée qui aura conquis le monde entier. Je suis celui qui a transformé la bohème en lumière. Je suis Charles Aznavour.

0: oublié de vous dire, la sage-femme de la clinique où je suis née n'arrivait pas à écrire mon prénom, Chanour. Alors elle a écrit Charles. Oh, j'ai mon étoile sur Hollywood Boulevard. Eh, hey, j'ai été mariée 3 fois avec Micheline, Evelyne et Oula. J'ai 6 enfants, Seda, Katia, Micha, Charles, Patrick et Nicolas. Oh, je suis l'un des artistes les plus samplés par les rappeurs. Eh, hey, j'ai écrit plus de 1 000 000 de chansons, vendu plus de 100 millions de disques et tourné dans plus de 60 films. Et moi, je suis mort à 94 ans. Oh, j'ai été nommée ambassadeur d'Arménie. Et j'ai hébergé Johnny Hallyday pendant 2 ans. Oh, j'ai 3 chansons qui ont été censurées à la radio parce que, a priori, j'avais des paroles un peu trop provocantes.
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2: 7e saison de la Disco Mobile, produite par Alexandre Girard et Émilie Blond-Metzinger. Mixage Gaspard Laloum après Bruce Springsteen, puis Amadou et Mariam. C'était Charles Aznavour. Demain, ce sera la reine du rock'n'roll, légende de la musique et icône du féminisme, Tina Turner, qui prendra le volant. En attendant notre émission spéciale Days Off avec juste Shani, on écoute Tina Turner sur ce sexy Aida.

Roulement de tambour, quasiment, on y est presque. Bonsoir à toutes et à tous si vous nous rejoignez. Soirée spéciale Days Off sur FIP avec une artiste qui sera l'une des invitées de la prochaine édition puisqu'elle s'y produira le 30 juin prochain dans le cadre d'une soirée hip-hop au féminin. Ce soir, nous recevrons Juste Shani. Elle écrit, elle compose, elle rappe, elle produit. Elle vient de faire la première partie d'Aya Nakamura au Stade de France. Elle aime le foot, elle se fait surtout une place dans un monde de rap très masculin. Et ça fait du bien, après le Stade de France, elle sera donc en toute intimité, en live, dans notre studio, d'ici une dizaine de minutes, suivie d'une interview. Restez à l'écoute de FIP.

0: Bonsoir à toutes et à tous si vous nous rejoignez. Soirée live ce soir à l'occasion du festival Days Off qui se tiendra à la Philharmonie de Paris du 27 juin au 5 juillet prochain. Avec ce soir une artiste qui est en pleine ascension, des millions de vues pour ses morceaux sur les réseaux sociaux. Elle arrive comme une attaque. Elle vient de faire la première partie d'Aya Nakamura au Stade de France et sort aujourd'hui une version longue, aujourd'hui même, de son tube La Vraie Vie, juste Shani. Et vous serez d'accord avec moi pour dire qu'une femme dans le rap, ça court pas les rues, ça fait surtout un bien fou, ça donne de l'espoir pour la jeune génération. Et sa force, c'est qu'elle réunit tout le monde. Son rap arrive à parler aux femmes, aux hommes, aux jeunes, aux moins jeunes, car comme elle le dit si bien, je suis jeune. Et vieille. Elle embrasse tout le monde parce que ses thèmes sont universels. La réussite, le travail, la poésie, l'époque. Avec souvent des mots qui font aussi sourire. Smart et street à la fois, on avait pu la découvrir à l'Hyper Weekend Festival de Radio France en janvier dernier. Et elle sera donc à Days Off, à la Philharmonie le 30 juin prochain, juste Shani, pour la première fois en live à FIP. On vous écoute, c'est à vous.
1: Merci.

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Jessiani, c'est à vous, vous pouvez continuer. On va tout de suite entendre La vraie vie. Et c'est une exclusivité pour FIP en version longue.

0: ce soit béni.
1: On est team supporter sur FIP. Juste, Shani, c'était La Vraie Vie en exclusivité, rien que pour nous. Le thème en version longue vient de sortir aujourd'hui avec cette écriture ultra fine qui vous caractérise et qui donne envie aussi de fermer les yeux, d'écouter et de danser aussi.

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Merci beaucoup, Juste Chani. Vous savez désormais quoi mettre dans vos soirées à plein régime. C'était Tout Chose, Juste Chani. On vous retrouve dans quelques minutes pour une interview sur FIP. Vous serez à Days Off le 30 juin prochain, mais d'abord chez nous, c'est bien normal. On va tout de suite écouter, le temps de s'installer, le duo norvégien Smerz qui jouera le 2 juillet à Days Off.

0: Et c'était Uzi Fréja sur FIP qui partagera la scène avec vous, Juste Chani, le 30 juin prochain à Days Off à la Philharmonie pour une soirée intitulée Hip-Hop au féminin. Merci Juste Chani d'être en direct avec nous sur FIP.
1: Avec plaisir.
0: On est très heureux nous aussi de vous recevoir. Vous représentez, allez hop on y va, la nouvelle scène rap, j'allais dire jazz, rap française. Vous faites bouger les lignes avec des textes très personnels. Vous dites, vous venez de le chanter d'ailleurs, je suis pas un garçon manqué, juste une meuf qui fait mieux qu'eux. Alors comment ça se passe pour vous en tant que femme dans ce milieu de rap très masculin?
1: Ouais, bah cette punchline elle vient d'un constat qui est que le rap est plutôt perçu comme une discipline masculine, un peu comme le foot. Voilà, moi j'ai toujours beaucoup aimé le foot et petite, tu peux vite te faire taxer de garçon manqué juste parce que t'as envie de jouer au foot, quoi. Et donc avec le rap, il y a un peu ce dire là et voilà, c'était un peu une pique à toutes ces activités, on ne sait pas pourquoi,
0: qui sont masculines, genrées, quoi.
1: Qui sont genrées, ouais, c'est ça exactement, et pour en fait retourner le truc. Mais en tant que femme dans le rap, il y a pareil un peu cette ambiance-là. Moi, j'ai commencé notamment dans les open mic où on te regarde un peu de travers, on ne sait pas trop ce que tu fous là, donc tu dois quand même solliciter peut-être un peu plus de courage et de confiance en toi que les autres pour t'affirmer dans un truc où t'es pas attendu, quoi.
0: Ouais, il faut faire ses preuves.
1: Ouais, plus que...
0: Vous venez de faire la première partie d'Aya Nakamura. C'était comment? Stade de France?
1: C'était intense, vraiment magique et très rapide aussi. C'était un format où on était plusieurs artistes en fait mis en avant. Et donc c'était sur des 5 minutes chacune pour faire au total une première partie de 25 minutes, quelque chose comme ça. Mais super expérience. Moi je me suis vraiment éclatée et puis c'était un honneur surtout.
0: Ouais. Alors justement, vous avez grandi en banlieue. Est-ce comme vous le chantez d'ailleurs, et vous avez commencé à écrire très très tôt. Vous aviez encore des doudous quand vous vous êtes mis à écrire?
1: J'en ai encore aujourd'hui. Très tôt, j'ai été passionnée de lecture et d'écriture. En fait, je pense que c'est les livres qui m'ont amenée. J'ai toujours beaucoup aimé les histoires et tout. Et donc, un peu par mimétisme, finalement, j'ai l'impression que souvent, les passions viennent de choses qui nous passionnent et on a envie de faire pareil. Donc, très tôt, j'ai voulu écrire moi-même des histoires, puis des poèmes. Puis, en parallèle, j'écoutais de la musique, donc je me suis mis à écrire des chansons. Enfin, voilà, ça, c'est vraiment dès le début du primaire. J'écrivais des histoires, des chansons...
0: Le rap que vous écrivez est quand même très proche de la poésie.
1: Ah oui. Mais moi, dans ma vision du rap, c'est proche de la poésie de toute façon. Enfin, c'est quand même un format inspiré de la. Enfin, le format des rimes rappelle forcément la poésie. Mais bon, en tout cas, je le prends comme un compliment.
0: Ouais, vous pouvez écrire, c'est une chose, mais après se mettre à rapper, ça vient comment? Le flow, comment on trouve ça?
1: Je pense beaucoup en pratiquant, en écoutant aussi les artistes qui nous. Enfin, en fait, voilà, pareil, ça vient du fait que j'ai d'abord écouté du rap, ça m'a passionné, j'ai chanté les paroles, mais comme finalement beaucoup d'auditeurs, enfin, on écoute. Des morceaux qu'on kiffe, et à force de rapper, enfin de rapper les morceaux qu'on kiffe, à mon avis, ça a un style, une première science du flow
0: dans l'oreille,
1: dans le cerveau,
0: quoi.
1: Dans l'oreille. Et après, voilà, c'est à force de faire. C'est vrai, c'est une bonne question. Non, je pense que les premiers textes de rap que j'ai écrits, peut-être, je sais pas, au lycée, j'avais pas un aussi bon flow qu'aujourd'hui. Hein. Donc c'est vraiment à force de pratiquer.
0: Et vous glissez de l'humour dans vos chansons, ça vient comme ça, c'est des tacles comme ça qui font sourire.
1: Ouais, c'est vrai. Bah, après, ça, pour le coup, je trouve que c'est très propre au rap, le sens de la punchline, du second degré, de la provoque. Ça, c'est vraiment un truc hérité de la culture rap et qui... Moi aussi, m'a touchée quand j'ai découvert cette musique, quoi.
0: Et est-ce que vous avez eu des modèles femmes, féminines? Vous le dites dans le rap que vous venez de chanter, il y a eu Dechi. Est-ce qu'il y en a d'autres qui vous ont formée ou en tout cas qui vous ont autorisée à devenir rappeuse?
1: Et ben, pour le coup, en France, c'est vrai qu'on n'avait pas énormément de modèles grand public, du moins. Enfin, voilà, on cite éternellement Jams.
0: Ouais, mais c'est vrai qu'elle était importante à l'époque.
1: Ouais, c'est ça, mais c'était la seule rappeuse grand public. Moi, j'étais aussi beaucoup inspirée par les rappeuses et chanteuses américaines, noires américaines. Je pense par besoin d'identification aussi. Donc Missy Elliott, c'est une rappeuse qui m'a énormément touchée, impactée. J'étais hyper fan et tout. Ivy, Ciara, voilà, les meufs comme ça, même Jamelia, voilà.
0: Vous venez du milieu de la musique ?
1: Non, pas du tout.
0: À la maison, vos parents sont pas musiciens?
1: Non, pas du tout. Ils sont pas du tout dans ce milieu-là. Et non, par contre, comme beaucoup de gens, finalement, ils aiment la musique. Donc, il y avait de la musique à la maison.
0: Il y avait quoi?
1: Un peu de tout. Qu'est-ce qu'il y avait? Il y avait pas mal de variétés de pop française, en fait. Il y avait beaucoup ce truc où on regardait les shows télévisés. Donc, il y avait un peu les artistes du moment qui passaient et tout. Il y avait aussi pas mal de musique sénégalaise, parce que ma mère vient du Sénégal. Donc, on écoutait beaucoup Youssou N'Dour. Et puis, finalement, assez tôt, vraiment du R&B et du... Ouais, j'allais dire, peut-être pas rap américain du côté de mes parents, mais plus R&B. Les Beyoncé, tout ça, à la maison, ouais, voilà. Enfin, je sais, elle me vient à l'esprit, mais beaucoup d'R&B américain, je pense. Donc vraiment un peu de tout.
0: On va se retrouver dans quelques minutes, on fait une petite pause. Vous serez à Days of, je le rappelle, le 30 juin prochain. On va tout de suite écouter notre artiste qui sera présente à Days of. C'est Nourished by Time, ils seront là le 2 juillet prochain. Et on écoute Passionate Ones.

0: Dlamour est le musicien du métro bien connu des usagers de la ligne 2 à Paris et qui sera à l'honneur de la Nuit du Rail le 1er juillet prochain. On l'écoutait à l'instant sur FIP et juste Chani est notre invité ce soir. Vous serez aussi à Days Off et ce sera le 30 juin. Vous venez de sortir un nouvel EP en freestyle, un freestyle de votre morceau La Vraie Vie. Le freestyle, c'est de l'impro. Moi, je me dis déjà qu'au théâtre, c'est difficile quand on se lance dans un magie d'impro, une impro. Comment sur un rap de 3 minutes, on arrive à improviser?
1: Alors en fait, mais ça tombe bien parce qu'il y a un petit quiproquo et du coup, je vais l'éclaircir aussi pour les auditeurs. En rap, on fait une différence entre le freestyle et l'impro, à vrai dire. Le freestyle, c'est simplement que on est confronté à une instru qu'on ne connaît pas, qu'on n'a pas choisi dans le cadre d'un morceau. Et en fait, on doit rapper dessus, mais on peut utiliser un texte qu'on maîtrise et qu'on connaît par cœur. C'est pas forcément de l'impro. Moi, j'ai fait beaucoup de freestyle dans les open mic, donc c'est-à-dire t'arrives à la soirée et le DJ il balance des instrus. C'est comme si là la musique que j'entends, je dois rapper dessus. Voilà, c'est ça le freestyle. Mais en fait, tu peux le faire avec un texte que tu connais, donc t'improvises pas les paroles.
0: Mais là, vous me tendez une perche.
1: Ah non, voilà. Enfin, alors celle-ci, elle est quand même. On entend à la radio.
0: Ouais.
1: Je vais essayer un truc. Hein. Hey. Check, je kick pour les connaisseurs, ceux qui voient que le rap comme issue. À peine j'ai commencé, t'as kiffé, t'as déjà la baffe qui coule sur tes commissures. C'est évident qu'on peut qu'aimer ça, on me le dit depuis le commencement. Pourtant mon rap se vend toujours pas, et cela malgré mes études de commerce. Quelle bande de polissons, et je dois les supporter comme ils sont. Ils rappent tous comme des commerciaux, je serais pas étonné qu'ils réclament une commission. Ce game est vraiment miso, je vais tout niquer, vaut mieux qu'on m'isole. Trop de stalkers sur les réseaux, je serais plus à mon aise dans une camisole. Hey.
0: Wow.
1: Du freestyle.
0: Non mais.
1: Mais c'est pas vraiment de l'impro parce que le texte je le connais.
0: Mais en fait, vous avez une oreille.
1: C'est ça. C'est la gymnastique de devoir trouver. Ok sur ça, tel texte il va marcher. C'est ça en fait. Donc il y a quand même. C'est vrai que c'est quand même une discipline.
0: Ouais, faut être sur le qui vive. Hein.
1: Ouais, de fou. Mais ça du coup j'ai fait énormément d'open mic et ça m'a vraiment forgé. Mais par contre il y a aussi des artistes, des rappeurs, rappeuses qui savent improviser. Et là, c'est carrément, ils vont improviser les paroles ou limite, ils demandent au public de leur donner des mots au hasard. Et à partir des mots, ils vont improviser. Mais c'est encore une autre discipline.
0: Ce rap-là, effectivement, vous dites que vous étiez dans le marketing.
1: Oui. Oui, c'est vrai.
0: C'est vrai, je sais que c'est vrai. Les auditeurs, les auditrices le savent peut-être pas. Comment on passe du marketing au rap? Enfin, faut quand même un sacré courage.
1: Ouais, c'est vrai. Comment ça s'est fait? En fait, moi, j'ai toujours eu... ces deux aspirations en parallèle, c'est-à-dire que enfant, j'ai toujours été très passionnée de musique et de plein d'autres choses, mais en même temps j'étais très portée sur les études. Donc pour moi c'était assez évident que j'allais faire des bonnes études, avoir un bon job après, etc. Mais j'avais quand même cette passion à côté. Et donc en fait ce qui s'est passé, c'est qu'à la fin de mes études, j'ai pris une année entre guillemets sabbatique pour profiter de mes passions avant le moment de devoir travailler. Et pendant cette année-là, bah, le personnage de Juste Chani s'est créé à travers des freestyles sur les réseaux, des premiers open mic et tout. Au bout d'un an, je vivais pas de la musique, donc bah, j'ai continué la voie qui était prévue. Donc je suis allée bosser dans le marketing dans une start-up. Et j'y suis restée 3 ans. Et en fait, pendant ces 3 ans, bah, le projet musical continuait de vivre finalement. Je faisais beaucoup de tremplins, j'avais quelques concerts, sur les réseaux aussi, ça a continué de grandir. J'avais pas beaucoup de musique qui sortait, mais voilà, le projet il vivait quand même beaucoup sur scène. Et j'avais des interviews, enfin voilà, il y avait quand même, les médias m'avaient identifié. Et du coup, est venu un moment où je me suis dit, bah tiens, au bout de 3 ans, alors que en fait, 80% de mon temps je le passe au taf, et qu'il se passe quand même tout ça dans la musique, je me suis dit, bah mathématiquement, si au lieu de consacrer 10% de mon temps à la musique, j'y consacre 5 fois plus ou 8 fois plus, ça devrait marcher, quoi. Donc, c'est que j'ai senti le bon moment, en fait.
0: Ouais, vous aviez déjà une communauté qui vous suivait.
1: Voilà, c'est ça, je suis pas partie de zéro. En fait, j'ai construit mes premières bases dans la musique et ma première communauté tout en travaillant dans le marketing pendant ces années-là, quoi.
0: Est-ce que vous êtes une boss lady?
1: Oui, je pense. Ouais, bah, grosse dédicace à la Théodora, en plus, du coup, on l'évoquait tout à l'heure. Mais oui, notamment parce que bah, je suis autoproductrice. Quand j'ai quitté mon taf, j'ai monté mon propre label. J'ai fait trois grosses années d'indépendance totale, donc de la production de la musique à l'image, la promotion, la distribution. Enfin, non, quoique j'avais une petite distribution chez Groover, d'ailleurs, SOAE. Et là, depuis janvier, j'ai un nouveau partenaire, donc cette fois en licence, qui sont pas loin d'ailleurs, ils sont dans les couloirs, l'équipe. Et du coup, bah, donc je reste productrice de ma musique, mais ce qui est top, c'est d'avoir bah, des personnes qui en renfort, voilà, pour toute la promo, toute l'image, un soutien financier aussi. C'est parce que vraiment, c'est le nerf de la guerre hein, dans la musique, et quand on est artiste indépendant, bah, c'est pas évident. Donc voilà, ouais, boss lady, autoproductrice, artiste.
0: Bah, bravo, bravo, révérence. Juste Shani, une dernière question, c'est votre vrai nom ?
1: Shani, c'est mon prénom, ouais.
0: Et juste,
1: non, c'est juste mon blaze, du coup, Shani. Mais c'est juste une petite blague, parce que quand je cherche un blaze pour me lancer, on m'a dit, bah, garde juste Shani, ça suffit. Donc j'ai pris littéralement juste Shani.
0: Merci beaucoup d'avoir été sur FIP ce soir.
1: Avec plaisir, merci pour l'accueil.
0: Ouais, merci à vous, merci pour le live à retrouver en podcast évidemment. Vous serez à Days Off à la Philharmonie de Paris le 30 juin prochain. D'ici là, il y a d'autres dates, enfin en tout cas le 30 juin, mais il y a samedi, vous êtes à Bordeaux. Le 13 juin, vous serez à Mars Attack à Marseille.
1: Yes.
0: La Gaîté Lyrique est sold out, donc justement une date parisienne, bah, la seule qui reste, c'est Days Off le 30 juin, donc on viendra vous voir.
1: À fond.
0: Merci beaucoup. Merci. À très bientôt. On va se quitter avec Yeray Cortés et Liri Lee qui lui sera à Days Off le 3 juillet prochain. Days Off, je vous rappelle que c'est du 27 juin au 5 juillet à la Philharmonie de Paris. Camille Lhermitte ce soir et Lolita Alas Louquetas est à la vidéo. Lumière, Cédric Després. Son, Romain Lenoir et Dimitri Paz. Au mixage, Nicolas Delmas. À la programmation musicale, Florent Beauvalet. Réalisation, Maxime Barré. Excellente soirée à toutes et à tous sur FIP.

Attention, événement après 13 ans d'absence, Pete Doherty réactive les Baby Shambles qu'on vient d'écouter à l'instant sur FIP, flamboyant héritier d'un punk rock anglais libre et ouvert. Les Baby Shambles seront dans le cadre du festival Days Off à Paris le 27 juin prochain à la grande salle Pierre Boulez de la Philharmonie et il reste des places, dépêchez-vous.

Érotique, roman, porno, c'est bon ? Les enfants sont couchés, on peut être entre nous, enfin. On peut parler ou bien ? Ou bien pas encore. La très respectable Cinémathèque française organise une rétrospective du 10 au 24 juin intitulée « Roman, porno, les films érotiques de la Nikkatsu ». Pour éviter la faillite, la Nikkatsu a, dans les années 60-70, misé sur la violence et la sexualité et a confié ses scénarios à une nouvelle génération de cinéastes qui s'est vu accorder une totale liberté tant qu'il se conformait au canon du genre, à savoir une scène érotique et non pornographique, toutes les 10 minutes. Souvent trash, parfois obscène, régulièrement violente, avec des scènes très trash, le genre réservé à un public averti a aussi accouché d'une poésie du bizarre, triviale, subversive, qui ne connaît aucun équivalent dans l'histoire du cinéma. Des scènes, des propos ou des images peuvent donc heurter la sensibilité des plus jeunes ainsi que des personnes non averties, mais pour les avertis, vous savez où aller. Ce sera du 10 au 24 juin à la Cinémathèque française, s'il vous plaît. Thank you.

réactif. Qu'est-ce qu'on est réactif sur FIP? Le live à FIP de ce soir. Juste Chanine, notre super rappeuse qui était là. Et qui nous a fait en plus un petit freestyle comme ça, improvisé sur, une petite interview. Et hop, c'est parti comme ça, tout naturellement. En tout cas, elle a été en session live également. Ça, c'était un petit peu plus préparé. 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C'est très pratique aussi pour écouter les podcasts. N'hésitez pas, il est 10h10, on vous souhaite à toutes et à tous une excellente soirée musicale.

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